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Merveilleux Matthias Goerne dans le rôle du Hollandais condamné à l'exil éternel dans le vaisseau fantôme de Wagner, ou à suivre dans ses leaders de Schubert, orchestré dans ce projet enregistré aux côtés des membres de la Philharmonie de Chambre de Brême, et toujours sur le thème du voyage, disons, subi, contraint, avec ou sans retour, ou bien le thème du voyage sacré, celui du pèlerin. Puis ce sera Schubert toujours, et son double. Doppelgänger, incroyable lead, là aussi merveilleusement orchestré et magnifiquement interprété par Stéphane Degout dans ce rêve, mon rêve, c'est le nom du projet emmené par Raphaël Pichon.

Raphaël Pichon et ses projets ô combien personnels et passionnés, et la grande sensibilité et merveilleuse voix de Stéphane Degout dans ce lead de Schubert qui, orchestré et interprété de la sorte, nous emmène irrémédiablement vers l'opéra et ses ressorts dramatiques. Stéphane Degout que nous retrouvons dans la musique de Schumann cette fois-ci et au sein de ses scènes de Faust, un Faust qui s'est condamné lui-même à l'exil de sa propre condition humaine. Et dans la troisième partie de ces scènes de Faust, le chant intimiste et philosophique du docteur Marianus. La troisième partie, c'est celle de la transfiguration de Faust.

La Constance de Jane Archibald, tombée aux mains des pirates, a été livrée au Pacha Selim, bien loin de son fiancé Belmonte, et dans cet exil pour le moins forcé, elle évoque avec nostalgie la figure de l'être aimé dans l'enlèvement au sérail de Mozart. Exil, voyage sans retour prévisible sur votre web radio lyrique signée France Musique pour l'appli Radio France, eh bien le monde de l'opéra en regorge. Tenez, c'est exactement ce qui arrive à l'Italienne à Alger de Rossini. Enlevée elle aussi, et pour l'interpréter, cette Italienne, la plus merveilleuse des Italiennes de nos jours, la tellurique Cecilia Bartoli et sa maîtrise unique des vocalises du bel canto, toujours dans le jeu le plus vivant.

Merveilleuse Cecilia Bartoli au deuxième acte de L'Italienne à Alger de Gioachino Rossini. Humour, rythme et puissance imaginative qui ne sont pas totalement sans rapport avec la musique de celui que j'ai choisi pour refermer ce programme lyrique sur les chemins de l'exil, volontaire ou non, deux possibilités qui se rejoignent pour finir dans America, extrait du fameux West Side Story dont la musique est signée Leni Bernstein. Exil qui semble subi d'un côté pour les garçons qui ont notamment perdu le pouvoir qu'ils avaient sur les filles à Porto Rico, et fille qui, elle, de l'autre côté et tout naturellement, ne regrette pas une minute leur émigration aux États-Unis, où malgré les difficultés, elles ont enfin accès à une forme d'indépendance.

Franz Schubert, Im Frühling, au printemps, dans l'interprétation de la soprano allemande née à Vienne en 1919, Irmgard Seyfried, accompagnée par Eric Verba en 1958. La mise à l'honneur par le producteur Cyrus Meyer Homji de cette grande interprète de Beethoven, de Richard Strauss, mais dont on se souvient aussi de son Eva dans Les Maîtres Chanteurs, nous permet de retrouver les disques qu'elle enregistra pour la Deutsche Grammophon au sein d'un très beau coffret sobrement titré Irmgard Seyfried Edition. Cela se trouve au sein de la collection Eloquence, qualité dont la dame ne manque assurément pas.

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1: Les 8 premiers Liebeslieder Walzer, opus 52 de Johannes Brahms, interprété par un quatuor de chanteurs inoubliables, la soprano Irmgard Seyfried, la contralto Kathleen Ferrier, le ténor Julius Patzak et le baryton basse Horst Günther, accompagné par les pianistes Clifford Carson et Hans Gall, ce dernier excellent compositeur par ailleurs. Un live DK de 1952 qui supplante la version que l'on trouve sur la même galette dans le coffret Irmgard Seyfried Edition chez Eloquence, gravé 10 ans plus tard, où Seyfried se retrouve en compagnie de Riley Kostia, Waldemar Kment, Eberhard Wichter et les pianistes Eric Verba et Günther Weissenborn. Une question de parfum, de style, d'alchimie. Et comment se passer de Ferrier ? À suivre l'Octaviane d'Irmgard Seyfried, la maréchale de Marianne Schesch, la Sophie de Rita Streich et le Faninal de Fischer Dieskau dans le final du Chevalier à la Rose de Richard Strauss chez Carl Böhm à Dresde en 1958.

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1: À la suite du final du Rosenkavalier en 1958 avec l'Orchestre Philharmonique de Dresde dirigé par Karl Böhm, Irmgard Seyfried nous interprétait à l'instant un extrait de Fidelio, l'air de Marceline à l'acte 1, scène 2. Beethoven étant l'autre compositeur avec Strauss pour lequel l'Allemande excella. Un grand de la direction d'orchestre l'accompagnait ici, celui qui aurait été un farouche concurrent de Karajan chez Deutsche Grammophon, s'il n'était pas mort aussitôt de son cancer, le Hongrois Ferenc Fritschai, à la tête de l'orchestre d'État de Bavière en 1957. Nous continuons de piocher dans le coffret Irmgard Seyfried Edition, et en prenant la galette 7, on trouve plusieurs leaders signés Schubert, Brahms, Strauss, Wolf, Reger et Hindemith, et à la toute fin du disque, les Quattro Canzoni de l'allemand Werner Eck, né en 1901 et mort en 1983, dont finalement on écoute très peu souvent la musique. De son vrai nom Werner Josef Meyer, il se fera appeler Werner Eck, E-G-K, après avoir épousé en 1925 la violoniste Elisabeth Karl. E pour Elisabeth, G pour Geigerin, qui signifie violoniste dans la langue de Goethe, et enfin K pour Karl. Un amour fou, on l'imagine. En revanche, on ne va pas vanter ses accointances très documentées avec les nazis, tout en précisant qu'il sortit néanmoins blanchi de son procès en dénazification. Irmgard Seyfried nous interprète ses très belles Quattro Canzoni, ses quatre chants, avec l'Orchestre symphonique de la radio bavaroise, dirigé par le compositeur en 1960.

Les Quattro Canzoni, ou Quatre Chants de Werner Eck, élève de Karl Orff pour l'anecdote, successivement Canto delle Risaie, Chant des Rizières, Tunnel tuo letto, Toi dans ton lit, Crudele Irene, Cruelle Irène, et à l'instant Tarantella. Irmgard Seyfried fut une interprète idéale de ces mélodies, ici avec l'orchestre symphonique de la radio bavaroise dirigé par le compositeur lui-même en 1960. Voilà pour cette édition Irmgard Seyfried qui est en bonne place dans la collection Éloquence et regroupe de nombreux disques d'Olieder, c'est la part la plus importante de cette boîte, une des spécialités de la dame. En octobre 2024, pour le centenaire Puccini, fut donnée à Rome une version de concert de sa Tosca, dirigée par le nouveau titulaire de l'Académie Sainte-Cécile de Rome, le Britannique Daniel Harding. Une réussite totale dont la presse internationale se fit l'écho et que Deutsche Grammophon nous permet de retrouver au disque.

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Le Tédéum refermant le premier acte de la Tosca de Puccini, précédé de l'imprécation de Scarpia, ici campé par le génial Ludovic Tézier. Auparavant, nous écoutions le Mario Cavaradossi de Jonathan Tettelman, qui continue de prouver ici sa place dans l'univers puccinien, et la Floria Tosca d'Eleonora Burato dans Mia Gelosa, ma jalouse. Les forces de l'Académie Sainte-Cécile de Rome, chœur et orchestre, étaient dirigées par Daniel Harding. Un live Deutsche Grammophon d'octobre 2024, donné dans la ville même où l'œuvre fut créée le 14 janvier 1900, Rome, la ville éternelle. Un peu de Rab avec les incontournables Vici d'Arte à l'acte 2 et Luce van le Stelle à l'acte 3.

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1: Enchaîné à la Tosca de Puccini, quoi de plus logique que ce premier extrait du chef-d'œuvre de Chostakovitch, célébrant Michel-Ange, le Florentin, mais que tout un chacun a le droit de croire romain dès qu'il a eu levé les yeux sur le plafond de la chapelle Sixtine. D'ailleurs, création ou œuvre que nous écoutions à l'instant, extrait de la suite des sonnets de Michel-Ange et interprété par le baryton Mathias Görneux et l'orchestre philharmonique de Radio France dirigé par Mikko Franck, donnait à entendre les coups de burin du sculpteur au travail. Nous poursuivons avec la pièce suivante, Nuit, qui représente un dialogue entre le madrigaliste Giovanni Battista Strozzi et le sculpteur au repos. Et puis viendra Mort, l'avant-dernière pièce de ce cycle majeur, composée par Chostakovitch en 1974, en vue de célébrer en 1975 le demi-millénaire de la naissance de Michel-Ange et dont cet enregistrement Alpha Classics célèbre de son côté le cinquantenaire de la mort de Chostakovitch en août 1975, muni qui plus est d'un texte de pochette signé par l'excellentissime Hélène Pierrakos, auteure d'ouvrages musicologiques d'importance et notamment le bien nommé « Faille dans le marbre », un voyage en musique vers l'Antiquité grecque.

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1: Les trois premiers numéros du troisième et dernier acte du Rossignol de Stravinsky, opéra composé en plusieurs étapes entre 1908 et 1914, plusieurs étapes temporelles et stylistiques, puisque les grands ballets étaient passés par là, créé l'année 1914 par les ballets russes de Diaghilev et révisé par le compositeur en 1962. L'ensemble Les Siècles, dirigé par François-Xavier Roth, sur de sublimes instruments de l'époque même de la création de l'œuvre, donne là une version de référence avec, dans le rôle des spectres, l'ensemble Aedes, dans celui de l'empereur de Chine, le baryton Jean-Sébastien Bou, dans le rôle de la mort, la mezzo-soprano Lucille Richardot, et enfin, dans le rôle titre du Rossignol, la soprano Sabine Devielle. Un disque Erato à thésauriser et à l'affiche duquel on trouve également Cyril Dubois, Chantal Santon-Jefferi, Laurent Naouri, Victor Sicard, Francesco Salvadori et Rodolphe Briand. Je les cite tous car cette affiche est franchement formidable. Durant sa première décennie à la tête de l'Orchestre symphonique de Boston, le chef d'orchestre letton Andris Nelsons a signé pour la Deutsche Grammophon une série Shostakovich digne du plus vif intérêt, contenant l'intégralité des symphonies, l'intégralité des concertos, ainsi que l'opéra Lady Macbeth. Un coffret de 19 CD réunit tout ce petit monde et bien sûr, nous écoutons un extrait de l'opéra. Nous sommes au début de l'acte 4, précédemment dans l'œuvre Katerina a empoisonné son mari et son beau-père. Elle est au bagne avec son amant, qui la délaisse pour une autre ambiance.

La soprano lettone Kristīne Opalais, compagne du chef Andris Nelsons à la ville, dans le rôle-titre de l'opéra de Shostakovich, Lady Macbeth du district de Mtsinsk, prénommée Katerina, ici dans son air désespéré à la fin de l'acte 4, où il est question d'un lac dans lequel elle va finir par entraîner sa rivale Sonietka. Nous écoutions également la basse Dmitri Bielozelski dans le rôle du vieux forçat, la basse Patrick Getty dans celui de la sentinelle, le ténor Brendan Gunnell dans le rôle de Sergei, l'amant de Katerina, et enfin le chœur du festival de Tanglewood, incarnant au début de cet extrait le chœur des Bagnards en Sibérie, ainsi que l'orchestre symphonique de Boston, dirigé par Andris Nelsons. Un enregistrement de 2023 qui prend place dans le coffret Deutsche Grammophon, regroupant les symphonies et les concertos de Shostakovich enregistrés par le chef letton. Place à présent à la stupenda Dame Joan Sutherland, mais en faisant un pas de côté, je vous propose une sélection d'airs tirés d'autres ouvrages que ceux du bel canto, genre qu'elle défendit avec ardeur, mais qui ne fut pas son seul titre de gloire. Deka, dans le deuxième des trois coffrets consacrés à la diva, propose les enregistrements d'opéra réalisés entre 1959 et 1970. Voici, pour commencer, un extrait des Huguenots de Meyerbeer avec l'air de Marguerite, au beau pays de la Touraine.

Joan Sutherland dans le rôle titre de l'opéra de Léo Delibes, L'Acmé, l'ère des clochettes, à l'acte 2, Où va la jeune hindoue ? L'Orchestre national de l'Opéra de Monte-Carlo était dirigé par son époux, Richard Boninge, une gravure de 1967. Auparavant, c'était l'ère de Marguerite, ouvrant l'acte 2 des Huguenots de Meyerbeer, avec les mêmes, Sutherland et Boninge, mais avec le New Philharmonia Orchestra en 1969. Alors certes, se pose la question de la diction de la langue française, qu'un natif a parfois du mal à reconnaître, et de fait, on aime ou on n'aime pas. Je fais à l'évidence partie de ceux pour lesquels la beauté du timbre, sa texture veloutée et la technique superlative de la dame emportent le morceau. J'enfonce le clou avec le Faust de Gounod et une autre Marguerite qu'on retrouve ici dans deux airs iconiques du rôle et qui de plus s'enchaîne à l'acte 3, à savoir « Il était un roi de Tulé » et l'air des bijoux « Ah, je ris de me voir si belle ». L'Orchestre symphonique de Londres est toujours dirigé par le mari et nous sommes en 1966.

La soprano Joan Sutherland et son époux, le chef Richard Boninge, ont enregistré aux côtés des œuvres de bel canto qu'ils ont contribué à faire connaître au plus grand nombre et aux côtés du répertoire français, plusieurs opéras baroques. À l'instant, c'était l'air d'Oi Paforice à l'acte 1, scène 9 de Montezuma, œuvre de Karl Heinrich Graun. Évidemment, nos tourtereaux ne participaient pas au mouvement des baroqueux, mais nos oreilles rétrospectives et encyclopédistes de mélomanes du XXIe siècle nous permettent de les réapprécier à leur très juste valeur. Beauté des mélodies, interprétation romantique, grand format. Richard Boninge dirigeait l'Orchestre Philharmonique de Londres en 1966, la même année que le Faust de Gounod écoutait juste avant, et que la Griselda de Giovanni Bononcini, dont nous écoutons à présent quelques airs du personnage d'Ernesto, l'amoureux d'Almirena. Ernesto est bien entendu campé par Joan Sutherland.

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1: Johann Sutherland et Richard Boninge à la tête de l'Orchestre Philharmonique de Londres en 1966 dans la Griselda de Bononcini. Et oui, c'est ainsi qu'on pouvait interpréter le répertoire baroque il y a 6 décennies. Et franchement, ça a de l'allure, n'en déplaise à ceux qui ne jurent que par la fidélité philologique. Et si ce n'est que celle-ci qui vous intéresse, eh bien n'oubliez pas qu'au sein des 10 web radios que nous vous proposons sur France Musique, il y a la baroque. Voici dans la même série que vous pouvez retrouver dans le second des 3 gros coffrets consacrés par Decca à l'Australienne Johann Sutherland, Giulio Cesare in Egitto, Jules César en Égypte, opéra en 3 actes de Handel composé il y a 3 siècles en 1723.

Piangero, l'air de Cléopâtre à l'acte 3, scène 3 du chef-d'œuvre de Handel, Jules César en Égypte, dans l'interprétation intemporelle de Dame Joan Sutherland, la stupenda, soit la magnifique. Et magnifique elle l'était, et pas seulement pour le bel canto, les amoureux de sa voix le savent. Cet enregistrement date de juillet 1963 et l'accompagnement était celui de son époux Richard Boninge à la direction du Nouvel Orchestre Symphonique de Londres. Grâce aux accords de licence, on trouve dans le somptueux second coffret d'Eka présentant tous les opéras de Joan Sutherland enregistrés entre 1959 et 1970, l'historique enregistrement du Don Giovanni de Mozart dans la version Giulini gravée en 1959 pour EMI, qui reste toujours au sommet des plus aimés de l'œuvre. Dame Joan Sutherland y campe une idéale Donna Anne.

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1: Non, non, non, on ne voulait pas sauver quelqu'un, et surtout pas un personnage d'opéra basé sur la mythologie grecque comme Titan, chanté ici par le haut de contre Jean-Paul Fauchécourt, ou bien l'Aurore de la soprano Catherine Napoli. Et même si cette œuvre écrite par Jean-Joseph Cassaner de Mondeville a été jouée par les musiciens du Louvre, dirigée par Marc Minkowski. Et on va continuer de ne pas se mêler de ces nombreuses rivalités dont les opéras regorgent. L'une est par exemple évoquée dans le duo de Riccardo et Giorgio par l'excellent baryton Piero Cafuccilli et la basse, non pas moins excellente, Nikolai Giaurov, un duo extrait des Puritains de Vincenzo Bellini.

Richard Boninge et l'Orchestre Symphonique de Londres ont accompagné ce célèbre duo de chanteurs qu'étaient le baryton Piero Cappuccilli et la basse Nikolai Giaurov. Dans L'étrangère, toujours de Bellini, il y en a qui martèlent dans cet extrait qu'ils ne veulent pas rivaliser. Ben, on croit le baryton Domenico Trimarchi tellement il est convaincant. Et on voit aussi que le ténor Renato Cioni n'a pas tellement le choix dans l'histoire, surtout si la soprano Renata Scotto s'en mêle, toujours dans son rôle d'Alaïde.

0: un bel ligne après l'autre, pourrait-on dire. Mais ce duo d'Agnès et d'Orombello, extrait de l'opéra Béatrice de Tende, est un très bel exemple de l'art du bel canto, montré ici par la mezzo-soprano Joséphine Vizet et le ténor Luciano Pavarotti, qu'on n'y résiste que très difficilement. Et avant de passer aux rivalités suivantes, disons aussi que l'accompagnement de ces excellents chanteurs était entre les mains du chef Richard Boninge et de l'Orchestre symphonique de Londres.
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0: Nous restons en Italie avec les Rivali Concordi d'Agostino Stefani, mais pas pour très longtemps, car par la suite nous visitons quelques opéras de Handel comme Didon abandonné, Agrippine ou bien son pastiche Catone, basé sur un livret de Metastasio. Mais revenons aux Rivali Concordi, présentés en Allemagne à Munich, Düsseldorf et Hanovre en 1692. La présente version a été enregistrée à Bruckner House à Linz en Autriche avec l'ensemble Castor accompagnant la soprano Silvia Frigato. Dans ces deux extraits, elle chante la partie de Thésée et de Médée.

0: C'était quelques différends entre les personnages d'opéra d'Handel, les situations introduites comme souvent par un récitatif et suivies d'un air. C'est comme ça que ça se passe dans les opéras de ce musicien vedette à l'époque. Entre des airs donc, on a entendu celui de César, chanté par le baryton Ricardo Navarro dans le pastiche Catone, enregistré en Allemagne en 2016. Puis un autre de Didon, chanté par la soprano Robin Johansen, c'est également une production allemande, et un autre pastiche de Handel, qui remanie l'original entièrement masculin de Léonard de Vinci et confie certains rôles aux femmes. Et puis vient l'Agrippine, que le musicien allemand compose au bout d'un voyage en Italie. La vraie histoire de la mère de Néron ne manque pas de manipulation et de trahison, donc elle offre une belle inspiration pour écrire un opéra plein de rebondissements et de rivons tout genre.
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0: Nous voilà dans la cité de Vérone, où la rivalité se résume à une opposition inconciliable entre deux clans familiaux, au sein desquels se déroule le drame du Roméo et de Juliette, porté sur scène d'opéra par beaucoup de compositeurs. Le prologue de l'œuvre de Charles Gounod ouvre un autre chapitre de lutte et des réconciliations aussi, ou presque, par l'amour, bien sûr, et cela se passe sur des scènes d'opéra, évidemment. Tout comme le duo d'Amneris et de Radames, magnifiquement chanté par la soprano Agnès Balza et le ténor Placido Domingo dans cet extrait d'Aïda de Verdi. Mais j'en ai déjà trop dit.

C'est en 2005, lors du Festival viennois d'opéra, que ces deux chanteurs ont été applaudis pour leur interprétation extraordinaire. Mais maintenant, une autre époque musicale va suivre, et des oppositions et des imitiers, dont les œuvres vocales, n'y sont pas moindres. Elles sont des fois un peu compliquées, car inspirées pour la plupart du temps par la mythologie grecque, comme par exemple dans l'opéra Alceste de Jean-Baptiste Lully, les Boréades ou Dardanus de Jean-Philippe Rameau.

0: Après ces rivalités mythologiques qui continuaient avec quelques extraits d'Ariane et Bacchus, de Marin Marais, je ne résistais pas à regarder un peu plus près l'opéra Catone et du maître napolitain Leonardo Vinci, l'œuvre créée en 1728 à Rome. L'opéra qui a servi à Handel d'écrire son pastiche Catone. Le musicien allemand a vu l'original un an plus tard à Venise pendant son voyage en Italie. Et puis, il y a aussi la voix du haut-contre argentin Franco Fagioli qui a incarné le personnage de César dans cette production respectant la distribution purement masculine.
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0: Passons brièvement au XXe siècle avec quelques problèmes personnels à régler, mais toujours dans le monde d'opéra, à commencer par Benjamin Britten qui a écrit Gloriana sur la commande de très respectable Covent Garden. C'était pour le couronnement de la reine Elisabeth en 1953. Eh bien, la soprano Leontine Price qui interprète cet extrait, elle chante deux airs de la reine Elisabeth. Après quoi, la basse Leon Lichner incarne le prêtre Don Marco dans le sein de Bleecker Street, un opéra de Giancarlo Menotti, l'œuvre enregistrée à New York en 1955.

deux œuvres à la fin de cette séquence vocale avec la voix de la sopranocelle Silver d'abord, dont le rôle de Satanella dans un opéra éponyme de William Michael Barth. Et du 19e siècle, nous reculons à l'époque de Lully au 17e pour écouter quelques extraits de Psyché qui, elle aussi, a des problèmes avec ses opposants. Les sopranos Carolyn Sampson et Karina Gauvin les ont racontés en chantant, bien entendu, secondés par le ténor Aaron Shannon. Il se trouvait ici dans le rôle de l'amour pour le coup. Mais profitant de cette occasion pour visiter l'opéra baroque encore et pour écouter quelques extraits d'autres opéras d'Handel, qui en a écrit un certain nombre, en comptant ses pastiches aussi, qui était une pratique courante à l'époque.

0: C'était des récitatifs et des airs de Ferramondo, Ottone et de Teseo, tous des opéras de Georg Friedrich Händel, dont Ottone était le premier œuvre qu'il a écrit pour Covent Garden, réputé déjà à l'époque, et puis Teseo, son unique opéra qui comptait 5 actes. Et puis l'air de Médée, chanté en italien par la mezzo-soprano Della Jones, nous a permis de passer ni vu ni connu en Italie de l'époque baroque évidemment, mais en faisant un tout petit crochet par la France, en écoutant l'inévitable Dardanus de Jean-Philippe Rameau, avec le basse-baryton Michael Devlin en un ténor, et le ténor Georges Gautier en Dardanus. Un extrait un peu différent de ce qu'on a pu entendre avant, enregistré en 1980 à l'église de Notre-Dame du Liban à Paris. Les extraits d'Armida de Vivaldi et d'Orlando Generoso de Stefani viennent après pour illustrer d'autres querelles dans ce monde étrange.
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0: Au début de cette partie du programme, toujours consacrée aux rivalités entre les personnages d'opéra, on retrouve un extrait de l'œuvre d'Agostino Stefani, Les Rivali Concordi, avec deux voix exceptionnelles, celui de la soprano Cecilia Bartoli et du contre-ténor Philippe Jarouski. Puis on écoutera la soprano Karina Gauvin en Lisora, dans l'Alessandro de Händel, encore lui, l'œuvre sur l'Alexandre le Grand, qui avait sans doute pas mal de rivaux autour de lui. Une capture live vient ensuite réalisée en 2009 au théâtre de Braunschweig. C'est un extrait de Phèdre, ou Phèdre si vous préférez, un opéra de l'allemand Simon Johann Mayr qui au bout de longues années passées en Italie et une 60aine d'opéras écrites est devenu Simone Mayr, un prédécesseur un peu moins connu de Rossini.

C'était la soprano Anya Vegry qui a choisi d'interpréter sur son disque Profil des œuvres de Florian Leopold Gassmann, un compositeur autrichien du XVIIIe siècle, un maillon entre la musique baroque et la musique classique, avec un penchant tout de même pour la seconde période musicale. Et cette aire de son opéra Les Servi Rivali en témoigne. Nous revenons en France ensuite avec les voix des sopranos Véronique Jans et Félicité Lotte qui vont interpréter les extraits des œuvres de François-Joseph Gossec et de Francis Poulenc.

Le tout début de l'opéra de Pietro Mascagni, Cavalleria Rusticana, avec la Sicilienne de Turiddu, personnage ici campé par Carlo Bergonzi, avec les forces de la Scala dans la version Karajan, gravée en 65, sous pavillon Deutsche Grammophon. À suivre un extrait de la Bohème de Puccini par le même Karajan, enregistrement de 1972 avec Pavarotti et Freni dans les rôles principaux. Mais précisons, il s'agit d'une édition d'exception de cette version ultra fêtée depuis 5 décennies, et par les mélomanes et par les audiophiles. Ces derniers ont été à la fête, car pour la Noël 2024, Deka a vu les choses en grand, en proposant 2 éditions dans un nouveau transfert haute définition 24 bits 192 kHz à partir des bandes originales de 72, une édition double vinyle d'un côté, une édition double SACD de l'autre, présentées chacune dans un écrin de luxe au format vinyle, dans un étui rigide recouvert de lin rouge du plus bel effet.

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1: La fin de l'acte 1 de la bohème de Puccini avec successivement Che gelida manina, Si mi chiamano Mimi et O soave fanciulla. Le couple Rodolfo Mimi, incarné par Luciano Pavarotti et Mirella Freni, soutenu par l'Orchestre Philharmonique de Berlin, dirigé par Herbert von Karajan, dans le célèbre enregistrement de studio Decca de 72, ici réédité avec un son remasterisé et un luxueux coffret en lin rouge contenant deux SACD et un livret richement illustré. À suivre une excellente version des Puritains de Bellini enregistrée dans la foulée de la représentation en version de concert au Kulturpalast de Dresde en décembre 2023. Il s'agit d'une production de la San Francisco Classical Recording Company et c'est édité par Euroarts. Nous écoutons la soprano Lisette Oropesa, incarnant une Elvira de toute beauté, présentant en plus de sa technique superlative une expressivité très nuancée, lui permettant de nous transmettre la passion pour un amour interdit et la souffrance intérieure qui en découle, souffrance liée au devoir. Nous sommes au second acte, Riccardo et Giorgio, comme nous, sont témoins.

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1: Lisette Oropesa, Elvira, Anthony Clark Evans, Ricardo et Ricardo Zanellato, Giorgio, à l'acte 2 des Puritains de Bellini. La Philharmonie de Dresde était dirigée par Riccardo Frizza, un grand chef bel cantiste. Il l'a prouvé à maintes reprises sur scène comme au disque. Un enregistrement de décembre 23 sous pavillon Euroarts. Dans la catégorie opéra français du catalogue du label Bruzane, le 42e livre disque est consacré à une œuvre qui fait partie des opéras méconnus de Jules Massenet. Il s'agit de Griselidis. Cet ouvrage, créé le 20 novembre 1901, salle Favart à Paris, connaît ce jour-là un véritable triomphe. Il a cette particularité peu répandue à l'époque de mélanger le comique et le sérieux. En voici un bel exemple, nous sommes à l'acte 2, le diable, Tassis Christoyanis, et sa femme Flamina, Antoinette Denefeld, se chamaillent puis se réconcilient en se réjouissant du mal qu'ils vont pouvoir faire à Griselidis, resté seul au château, son mari le marquis étant parti en croisade. Comme dans le Così fan tutte de Mozart, persuadé qu'aucune femme ne peut garder sa vertu, ils vont la tenter en vain. Une partie comique entre le diable et sa femme laisse place alors à un solo de Griselidis chanté par Vanina Santoni dans un passage de grande profondeur émotionnelle. L'Orchestre national de Montpellier-Occitanie est dirigé par Jean-Marie Zaitouni.

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1: Griselidis, incarnée par la soprano Vanina Santoni et l'Orchestre National de Montpellier-Occitanie, dirigé par Jean-Marie Zetouni dans La mer et sur les flots toujours bleus. Et à l'instant, Mon enfant vient prier, c'était à l'acte 2, scène 3. Voici un autre large extrait de la Griselidis de Massenet dans cet enregistrement du Palazzetto Bruzane, édité dans sa merveilleuse collection d'opéras romantiques français. Nous sommes à l'acte 2, scène 5. Le berger Alain, incarné par Julien Dran et pris depuis toujours de Griselidis, va tenter sa chance auprès d'elle grâce à l'entremise du diable qui ne se contente pas de son précédent échec auprès de la vertueuse marquise. Mais là aussi, il y aura échec, Griselidis s'accrochant à la notion familiale en pensant à son enfant Loïs. Par vengeance, le diable enlève le fils de Griselidis et l'emporte avec lui. Nous écoutons toute la fin de l'acte 2 de cette légende médiévale vue par Massenet sur un livret d'Armand Sylvestre et Eugène Morand, fondé sur la pièce de théâtre des mêmes auteurs, Le mystère de Griselidis, créé à la Comédie-Française 10 ans avant l'opéra en 1891.

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1: Le rire sardonique du diable campé par Tassis Christoyanis dans la Griselidis de Massenet, un enregistrement du label Brousané, réalisé en mai et juin 23 au Corum à l'Opéra Berlioz de Montpellier. Dans cette fin de l'acte 2, nous avons pu également écouter les voix de la soprano Vanina Santoni dans le rôle-titre de Griselidis, celle du ténor Julien Dran dans le rôle d'Alain et celle de la mezzo-soprano Adèle Charvet dans celui de Bertrade. Sans oublier le chœur de l'Opéra National de Montpellier Occitanie et l'Orchestre National Montpellier Occitanie dirigé par Jean-Marie Zetouni. À suivre, quelques sucreries avec tout d'abord un extrait de l'opérette en trois actes d'André Messager, Coup de roulis, interprété par l'ensemble vocal et orchestral Les Frivolités Parisiennes, dirigé par Alexandra Cravero sur un disque B-Records. Et à la suite de cela, quelques extraits de la bande originale du film de Pablo Larraine, Maria, consacré à Maria Callas.

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1: Maria Callas, Piangete Voi, l'air d'Anna, l'acte 2 de l'opéra de Donizetti, Anna Boleyn, présent sur la bande originale du biopic du chilien Pablo Larraine avec Angelina Jolie dans le rôle de Maria Callas. L'orchestre Philharmonia, dirigé par Nicolas Rechignot, pour les besoins du film, a été relifté avec l'aide du Budapest Scoring Orchestra, dirigé par Peter Ileni. Auparavant, c'était l'air de la Wally de Catalani, Eben Neandro Lantana, toujours par Maria Callas, et l'orchestre Philharmonia, dirigé par Tullio Serafine, cette fois sans lifting, ce qui n'est peut-être pas plus mal. La transition est toute trouvée. Maria Callas, surnommée la Divina, était la diva par excellence, mais aussi la prima donna dans son acception positive. Ce qui m'amène à vous proposer quelques extraits de l'excellent opéra de l'américano-canadien Rufus Wainwright, Prima Donna, créé en 2009 et enregistré en janvier 2015 pour la Deutsche Grammophon. Prima Donna raconte l'histoire d'une ancienne grande soprano, Régine Saint-Laurent, recluse dans son appartement parisien. Comment ne pas penser ici à Callas? Elle rêve de revenir sur scène après un échec humiliant, mais lutte contre ses doutes, son passé et un amour perdu alors qu'un jeune journaliste la confronte à ses souvenirs.
2: Voici le journaliste

0: La soprano Kelly Janis dans le rôle de Régine Saint-Laurent et le ténor Antonio Figueroa dans celui du journaliste André Le Tourneur, dans leur duo Dans ce jardin, à l'acte de scène 5 de l'opéra de Rufus Wainwright, Prima Donna. Juste avant, c'était Dans mon pays de Picardie, la chanson de Marie, à l'acte de scène 1 du même opéra, avec la soprano Catherine Guthrie. L'orchestre symphonique de la BBC était dirigé par Jace Ogren.
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0: Restons en compagnie de Rufus Wainwright avec son Dream Requiem, qui a été créé en première mondiale à l'auditorium de Radio France le 14 juin 2024. Un enregistrement de cette première a été réalisé et édité par Warner Classics, nous permettant de revivre cette soirée mémorable. C'était jour pour jour, un mois après que Meryl Streep a reçu la Palme d'Or d'honneur pour sa brillante carrière. Je parle de Meryl Streep car c'est elle qu'on retrouvait sur la scène de l'auditorium en narratrice de luxe pour cette œuvre monumentale basée sur la passion que voue Wainwright au Requiem de Verdi, mais aussi à Puccini. Le compositeur y a intégré le texte « Darkness, ténèbres », poème de Lord Byron écrit en 1816, traitant de la fin du monde dans une atmosphère sombre et apocalyptique. Ainsi, le poème de Byron, narré par Meryl Streep, revient régulièrement tout au long de cette œuvre de 1h et 20 minutes, entrecoupée par les séquences classiques d'un requiem que Wainwright a fait sienne, évoquant la crise climatique mondiale. Une vision de fin du monde qui lui fut en partie inspirée par les feux estivaux à Los Angeles, bien avant ceux historiques de janvier 2025, ainsi que par la mort de son chien, qui l'a profondément marqué. Nous écoutons Linje Misko, le Confutatis, Darkness, troisième partie, puis faisant un saut dans l'œuvre, l'Agnus Dei et le Lux Aeterna.

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1: Quelques extraits du Dreamer Requiem de Rufus Wainwright, interprété par la narratrice Meryl Streep, la soprano Anna Prohaska, la maîtrise de Radio France, le chœur de Radio France et l'orchestre philharmonique de Radio France, dirigé par Mikko Franck en juin 2024 et en concert lors de la première mondiale de l'œuvre. Le poème narré par Meryl Streep est le célèbre Darkness, Ténèbres de Lord Byron. Dans ce poème narratif, un orateur rêve d'un avenir dans lequel le soleil s'éteint et le monde entier plonge dans l'obscurité. Paniqués, les survivants de cette catastrophe détruisent progressivement toute vie restante dans leurs efforts pour survivre. Ce poème a inspiré plusieurs artistes, et notamment Tarkovsky dans son film Stalker, ou bien encore Coppola dans Apocalypse Now. Après l'apocalypse, un peu de légèreté. Légèreté que nous retrouvons dans l'acte 3 de Coup de roulis, opérette en trois actes d'André Messager, créée en 1928 au Théâtre Marigny et dont les frivolités parisiennes nous offrent une bien belle version, enregistrée en public au Théâtre de l'Athénée Louis Jouvet le 17 mars 2023. Alors, embarquons à bord du cuirassé Montesquieu pour la résolution de l'histoire qui voit bien sûr les amoureux se réconcilier.

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1: L'acte 3 de Coup de roulis, opérette d'André Messager, dans l'interprétation des Frivolités parisiennes, dirigée par Alexandra Cravero, un disque B-Records plein de soleil. À venir, un très beau disque du label Solo Musica, beau dans tous les sens du terme, aussi bien la pochette, très réussie, avec la mezzo-soprano hongroise Verena Tanies déguisée en arlequin et la pianiste roumaine Daria Tudor déguisée en pierrot, leurs noms respectifs en couleur bleu turquoise et le titre du disque en orange, Songs of the Clown. Frontispice sous lequel se dévoile un programme très éclectique et passionnant, contenant bien sûr les Songs of the Clown de Korngold, mais également d'autres œuvres thématiquement proches, dont ces quelques extraits du cycle 12 poèmes de Pierrot Lunaire opus 4 que l'on doit au compositeur allemand d'origine polonaise, Max Kowalski.

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1: Une sélection de quelques leaders extraits des 12 poèmes de Pierrot Lunaire, opus 4 de Max Kowalski, interprétés par la mezzo-soprano Verena Tognes et la pianiste Daria Tudor. Les textes ont été choisis par Kowalski dans le recueil Pierrot Lunaire du poète belge Albert Giraud. Retrouvons le chef-d'œuvre de Puccini, La Bohème, dans la version Karajan, gravée en 72 et rééditée par Decca en 2024 dans un son restauré de toute beauté et présenté dans un écrin au format vinyle très solide et revêtu d'un lin rouge d'une grande beauté. Nous écoutons le final de l'œuvre et assistons au destin tragique de Mimi qui va être emportée par la tuberculose, faisant le malheur de son Rodolfo et de leurs chers amis Musetta, Marcello, Schaunard et Colline.

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Le final de la Bohème de Puccini dans la version de Karajan à la tête des Berliner Philharmoniker en 1972. Luciano Pavarotti et Rodolfo, Mirella Freni et Mimi, Rolando Panerai et Marcello, Gianni Maffeo et Schonard, Nikolai Gihorov et Colin et Elisabeth Harwood et Musetta. Concluons notre parcours avec un extrait de la bande originale de Maria, le film de Pablo Larraine, qui se concentre sur les dernières années de la vie de Maria Callas à Paris, et plus particulièrement sa dernière semaine en septembre 77, durant laquelle elle se remémore sa carrière en se disant pour elle-même « J'ai vécu d'art, vici d'arte ».

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1: Mon cher Signe, où donc ailleurs qu'à l'opéra être touché par ces mots prononcés le cœur lourd par Lohengrin ? Où, quand l'amour de votre vie, Elsa, manipulée par ses proches, vient de vous poser la seule question que vous lui aviez expressément demandé de ne pas vous poser ?

D'un chevalier cygne à une princesse cygne et de Wagner à Rimsky-Korsakov, toujours sur les ailes de la légende et de ses voix sur votre web radio lyrique signée France Musique, entre ombre et lumière, sur les ailes de la légende et du somptueux coloratour de Victoria Loukianets, déjà soliste à 14 ans du chœur d'enfants de la radio-télévision d'Ukraine. Enfin, quand je dis coloratour, il faudrait plutôt dire lyrico-coloratour, car avec cette pointe de 12 puissances si chère à l'opéra russe, et souvent pour Rimsky-Korsakov, à mi-chemin entre rêve et réalité, exception à la règle avec Ludmila à suivre, quoi que ce soit par deux monstres qu'elle se fasse enlever pendant son propre mariage.

C'est le grand Samuel Ramey et sa présence vocale et scénique impressionnante dans l'Attila de Verdi qui changèrent le destin artistique de la future basse bachkir d'alors, Ildar Abdrazakov, âgée de 12 ans. Selon lui, on peut grandir toute sa vie rien qu'avec les rôles de basse écrits par le maître italien, comme c'était déjà le cas avec le premier rôle verdien qu'il incarne, le rôle-titre d'Oberto, Oberto qui est aussi le premier opéra de Verdi. C'était peut-être moins le cas ici avec la maturité de Zaccaria, le grand prêtre de Nabucco, à chaque âge son rôle. C'est Riccardo Muti qui dirigeait la représentation d'Attila qui avait tant impressionné le jeune Ildar. Écoutons-le accompagner à suivre la voix subtile de Renata Scotto, ici à l'extrême de son côté soprano-dramatique, dans le rôle d'Abigail, qu'elle chanta d'ailleurs uniquement pour le disque.

Première intégrale d'opéra au disque et premier face-à-face avec la Divina Maria Callas dans le rôle-titre de Médée de Cherubini, opéra emblématique pour elle et qu'elle fit découvrir ainsi au monde lyrique. Première intégrale lyrique pour la jeune Renata Scotto, donc nous sommes en 1957 et l'enregistrement est historique. Encore moins connu de nos jours, peut-être, que Médée à l'époque, les avant-serrages du même Cherubini est une nouvelle redécouverte due au Palazzetto Bruzane. Dans l'Alhambra, le palais royal des émirs Nasrides, souverain musulman de Grenade, au bas Moyen-Âge, près de la célèbre Cour des Lions se trouve une salle dite des avant-serrages. On peut y observer une fontaine avec des taches obscures et la tradition assure qu'il s'agit du sang des membres du célèbre lignage.

Un air porté au nu en son temps par Berlioz, qui n'était pas forcément fan de son compositeur Luigi Cherubini, et un air emblématique des ténors lyriques français de Georges Thill à Roberto Alagna ici, qui en fait son étendard de Grenade à lui. Beaucoup plus fameux dans le répertoire d'opéra, tout du moins dans sa version italienne, nous restons en compagnie de Roberto Alagna et de l'orchestre de l'Opéra de Lyon, dans la version française supervisée en 1839 par Donizetti lui-même de son Lucia di Lammermoor. Lucie de Lammermoor, donc, ici, est un Edgar parfait pour le timbre clair et juvénile du jeune Alagna d'alors, aux côtés de Nathalie Dessay dans l'un de ses plus beaux rôles.

Les histoires d'amour finissent mal en général, dit la chanson, mais le drame poignant des amants de Vérone, façonné par Shakespeare au-delà de toutes les histoires d'amour, a durablement marqué l'imaginaire des compositeurs d'opéra. Avec ici la voix ciselée du baryton basse Gilles Cachemaille en Perlorence dans la version apportée par notre Berlioz national au Mausolée des Amoureux. Gounod, lui, nous permet de retrouver Renata Scotto dans le merveilleux duo d'amour à suivre avec le ténor Placido Domingo.

Bon, c'est vrai que passer de Roméo et Juliette à pas sur la bouche peut relever d'un manque de sensibilité, ou pas, tant la légèreté de Maurice Yvain et ici de Marion Tassoux répond à la fraîcheur inaltérable des amants de Vérone. Sur les ailes du chant, tout est possible, sur votre web radio lyrique signée France Musique et sur l'application Radio France. Opéra ou opérette avec le fringant orchestre des frivolités parisiennes et le Diable à Paris, signé lui Marcel Lattès, qui fit en son temps débuter un certain Jean Gabin, mais oui, comme jeune premier comique en 1930, de son opérette la plus connue ou la moins oubliée, c'est selon, et cela n'enlève d'ailleurs rien à cet Arsène Lupin banquier. Mais ceci est une autre histoire et ne lâchons pas pour autant notre Diable à Paris entre champagne et guitare.

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1: Marguerite, dont les inhibitions semblent s'être dissoutes grâce aux divins effets de l'alcool, entreprend sauvagement le Raja qui ne peut qu'abdiquer devant cette jeune femme pleine de fougue. Le Raja est conquis et Madame Griveaux, qui est prévoyante, contractualise cette soudaine union. Marguerite devient donc l'épouse légitime du diable, mais aussi l'héritière de son immense fortune. André paraît plus sincère qu'il ne l'a jamais été pour présenter ses excuses à Marguerite et lui dire tout son amour. Mais cette dernière ne lui laisse pas le temps de prononcer la moindre parole et annonce son imminent mariage avec le Raja. André, désemparé, tente tout d'abord de s'y opposer en voulant avouer la vérité à Marguerite. Mais André est incapable de dire la vérité et annonce par vengeance son mariage avec Paola. Les mots mentent, mais leur cœur semble toujours battre à l'unisson.
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Toujours avec l'orchestre des frivolités parisiennes, nous voici revenus, comment y échapper à ce merveilleux 19e siècle pour l'art lyrique, avec Daniel Esprit, François Aubert, oui, celui de la grande et souterraine gare ferroviaire, enfin souterraine, subaquatique, devrais-je dire, puisqu'en compagnie de sa sirène, nous étions à l'instant grand succès à l'époque, dans les années 1840. Remontons encore un peu le temps avec un opéra comique érigé en défense du genre dans une période pleine d'instabilité, nous sommes là dans les années 1830, entre choléra et valse des gouvernements, un opéra inspiré des chroniques du règne de Charles IX, pas un drôle celui-là, chronique due à Prosper Mérimée.

Marguerite de Valois, personnage commun à l'opéra comique Le Pré au Clair de Louis-Ferdinand Hérold et au Huguenot du chantre de l'opéra à la française Giacomo Meyerbeer. Marguerite de Valois, sans doute plus connue aujourd'hui par son surnom, la Reine Margot. Malmenée par un frère ombrageux, rejeté par un mari volage et opportuniste, et qui n'eut de cesse pourtant de jouer un rôle pacificateur dans ce terrible temps d'intolérance ouvert par le massacre de la Saint-Barthélemy. Une Marguerite de Valois ici toute de velours moiré dans la belle voix de Diana d'Amrao, que nous ne quittons pas dans un registre plus léger cette fois, celui de l'opérette viennoise, et avec un invité de luxe, un certain Jonas Kah.

Merveilleuse légèreté aérienne et translucide du timbre de Fritz Wunderlich, le bien nommé. Wunderlich, après tout, en allemand, si cela veut dire capricieux, Wunderlich, cela contient aussi le mot Wunder, qui signifie merveille. Répertoire merveilleux et capricieux, donc merveilleusement léger en somme, avec la musique du Hongrois Emmerich Kallmann, délicieux exemple lui-même de l'esprit Mitteleuropa d'alors, cultivé et léger, volontiers polyglotte, avec un solide sens de l'humour. On rapporte qu'Hitler aimait tellement ses opérettes, malgré le fait qu'il soit juif, qu'il lui aurait proposé le titre d'arien d'honneur et que Kallmann aurait refusé. Fuyant vers Paris en 1938, ça c'est une certitude heureuse, puis vers les États-Unis. Toujours avec Wunderlich, voici l'évocation d'un opéra comique qui est resté important dans l'univers germanique, opéra d'Albert Lortzing intitulé « Tsar et Charpentier ».

Nous voici parvenus en pays de Bohême avec un pilier du répertoire tchèque d'opéra, La fiancée vendue de Smetana, en version allemande, comme cela se faisait à l'époque du ténor Fritz Wunderlich, dont la voix est forcément reine sur votre web radio lyrique signée France Musique et sur l'application Radio France. Voix angélique, voilà sans doute ce qu'à travers le temps et dans un registre bien différent partage Wunderlich et la soprano coréenne Hera Yesang Park, qui nous emmène non loin de la Bohème, puisqu'en Pologne, aux côtés du compositeur Henryk Gorecki, dans cet épisode comme suspendu au sein de sa troisième symphonie composée en 1976, la prière à la Vierge et les mots rassurants pour sa mère d'une femme arrêtée par les nazis, mots qu'elle griffonna sur le mur de sa prison en 1944, et musique qui fera connaître Gorecki dans le monde entier.

John Tavener écrit ses Chants d'Akhmatova en 1993. Fasciné depuis longtemps par la spiritualité orthodoxe, telle que l'exprime par ses mots la dissidente soviétique Anna Akhmatova, décédée en 1966. Des mots qui rendent hommage à ces deux poètes de cœur, Dante et Pasternak. Ambiance comme médiévale, étrangement sereine et qui peut faire penser à une berceuse. Eh bien, en voici une, justement, signée Richard Strauss, qui nous apporte sa luxuriance harmonique sans rompre le charme. Comment se pourrait-il d'ailleurs lorsque s'élève à la nuit tombée la voix d'Elina Garanza ?

0: sur les cordes magiques de la guitare de Manuel Barrueco, nous voici passés de Lettonie directement en Espagne, terre natale du ténor d'époque que restera Plácido Domingo, ici en Berger amoureux, ténor aux plus de 150 rôles dont on ne se lasse pas, encore et encore, de feuilleter l'album.
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Ach, ich fühl's, es ist verschwunden. Oh, je le sens, c'est fini. L'air de Pamina à l'acte 2 de La Flûte enchantée de Mozart, l'un des plus émouvants d'un opéra qui n'a jamais cessé de captiver depuis sa première en 1791. Dans cet air, Pamina exprime sa désolation et son désespoir face à l'indifférence de Tamino, son bien-aimé. C'est un air qui demande non seulement une technique vocale impeccable, mais aussi une capacité d'interprétation profonde pour transmettre toute la gamme d'émotions que Pamina endure. Les interprètes de ce rôle doivent donc posséder une grande sensibilité artistique pour rendre justice à la beauté et à la tristesse de cette musique. Mission réussie pour notre Julie Fuchs nationale, ici accompagnée par l'ensemble Balthazar Neumann, dirigé par Thomas Engelbrook. À suivre, le second air de Zarathustra à l'acte 2 de cette même flûte enchantée, air qui précède de peu celui de Pamina d'un point de vue chronologique, mais que nous avons choisi de faire figurer à sa suite. Toute la sagesse et la majesté du grand prêtre d'Isis et Osiris, Zarathustra, sont ici incarnés par la basse Gottlob Frick dans la version d'Otto Klemperer en 1964. Zarathustra qui nous révèle sa profondeur et sa compréhension de la vertu et de la lumière. C'est un appel à l'humanité tout entière, un appel à l'union des cœurs et à la sagesse qui triomphe des calomnies et des préjugés.

À la suite du Sarastro de la basse allemande Gottlob Frick dans la flûte enchantée de Mozart, version Klemperer, nous avons eu le plaisir d'écouter le duo d'Adam et Ève dans la troisième partie de la création de Joseph Haydn, duo interprété avec maestria par Dietrich Fischer-Dieskau et Gundula Janowitz dans la version phare de Karajan chez Deutsche Grammophon, un certain âge d'or des années 60 pour le disque. À l'instant, nous écoutions cette même Gundula Janowitz, voix d'ange incomparable, dans le récitatif air d'Agathe, à l'acte 1, scène 2 du Freischütz de Weber, où le personnage exprime ses craintes et ses espoirs, et où sa voix s'élève en une prière pour la protection et le retour de son bien-aimé. C'était, certains l'auront reconnu, la version référence de Carlos Kleiber à la tête des forces de la Staatskapelle de Dresde. Nous restons avec le même orchestre pour le final de Fidelio, unique opéra de Beethoven, dans la version de Carl Böhm. Dans ce final exaltant, nous voyons la victoire de la justice et de l'amour triomphant sur l'oppression. La musique puissante reflète l'essence même de la liberté, thème cher à Beethoven, Heil sei dem Tag, Heil sei der Stunde, qui se traduit par salut au jour, salut à l'heure, est un hymne à la joie et à la libération durant lequel les personnages célèbrent la liberté retrouvée de Florestan et la fin de leurs épreuves.

Marty Talvela, Franz Kraas, Théo Adam, Edith Matisse, Gwyneth Jones, James King, Peter Schreier, le chœur de la radio de Leipzig, le chœur de l'opéra de Dresde et la Staatskapelle de Dresde, dirigé par Karl Böhm, le final de Fidelio de Beethoven, dans une version de référence qu'il fait bon de réécouter de temps à autre. À suivre une courte séquence consacrée à Richard Wagner, avec d'ici 5 minutes le Elden ténor danois Tycho Parly dans le rôle de Siegfried, qui nous donnera à entendre le chant de la forge Notung Notung à l'acte 1, scène 3 de Siegfried. Mais pour débuter cette séquence, voici Jonas Kaufmann dans l'air de Siegmund à l'acte 1, scène 3 de La Valkyrie, un air dont le titre, Les tempêtes hivernales ont cédé la place au mois de mai, signale que Siegmund célèbre l'arrivée du printemps et l'éveil de l'amour. C'est un moment de grande beauté lyrique où Siegmund exprime son amour naissant pour Sieglinde. C'est Claudio Abbado qui régale avec l'orchestre de chambre Mahler.

Tycho Parly en Siegfried dans la scène où l'épée du héros Nothung est forgée. Un disque qu'on a pu redécouvrir lorsque le producteur des Antipodes, Cyrus Meyer-Homji, a consacré un plein coffret à l'art du chef d'orchestre suisse Peter Mag en 2021 dans sa collection Éloquence, chef qui guidait ici cette musique épique et héroïque en dirigeant Tycho Parly et l'orchestre de l'Opéra d'État de Berlin. Voici à présent Birgit Nilsson, Brunhilde de Légende, dans la version discographique non moins légendaire du Crépuscule des Dieux de Wagner en 1965, avec Sir Georg Scholti et l'Orchestre Philharmonique de Vienne pour le label Decca. Nous écoutons la toute fin de la tétralogie, à savoir l'immolation de Brunhilde, apogée dramatique et émotionnelle de l'anneau du Nibelung. Au préalable de cette scène puissante, Siegfried est mort. Et la Valkyrie Brunhilde, profondément affectée par la trahison et la perte, décide de mettre fin au cycle de la malédiction de l'anneau. Elle ordonne la construction d'un grand bûcher funéraire pour Siegfried, où elle prendra place elle-même à ses côtés après avoir prononcé un discours poignant. Elle y révélera sa

0: Birgit Nilsson dans L'Immolation de Brünnhilde, fin du Crépuscule des dieux et fin de la tétralogie de Richard Wagner dans la version mythique de Solti pour le label Decca, première intégrale de studio de la tétralogie parue au mi-temps des années 60 et faisant le bonheur des mélomanes et des audiophiles depuis 6 décennies.
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0: À la suite de cette séquence qui nous a fait remonter le temps pour écouter la voix de la Suédoise Birgit Nilsson, ce soprano dramatique légendaire qui transperçait l'orchestre durant les représentations, même lors des quadruples fortés pour entrer dans le cœur des auditeurs pour les frapper au plexus, nous allons durant quelques dizaines de minutes parcourir des paysages musicaux scandinaves et finlandais. Nous débutons par une mélodie pour voix et orchestre de Grieg tirée de ses 4 mélodies du chœur, opus 5, intitulée tout simplement « Je t'aime » et interprétée par l'autre immense wagnérienne du XXe siècle, la norvégienne Kirsten Flagstad, accompagnée par l'orchestre symphonique de la BBC dirigé par Malcolm Sargent en concert en 1953. À la suite, nous aurons un arrangement pour baryton, chœur d'homme et harmonium de Landkiening, opus 31 de Grieg, sous la direction de l'ancienne footballeuse et immense chef de chœur norvégienne, Grete Pedersen. Cette œuvre est une cantate qui célèbre le retour du roi Olaf Tryggvason en Norvège. La musique de Grieg est empreinte d'un sentiment nationaliste fort, utilisant des éléments de la musique folklorique norvégienne pour évoquer l'histoire et le paysage de la Norvège. L'œuvre est considérée comme l'une des compositions les plus patriotiques de Grieg. Elle est souvent interprétée lors de célébrations nationales en Norvège. Mais avant cela, donc, écoutons Kirsten Flagstad nous dire « Je t'aime ».

Jungfrun under Lint, la Vierge sous le tilleul, mélodie du compositeur suédois Wilhelm Pettersson Berger, qui vécut de 1867 à 1942, était interprétée par son compatriote et accessoirement l'un des plus grands ténors qu'ait connu le XXe siècle, Jussi Björling, en récital au Carnegie Hall le 2 mars 1958. Auparavant, c'était la soprano finlandaise Soil Isokoski, accompagnée par l'Orchestre Philharmonique d'Helsinki dirigé par Leif Segerstam, dans une mélodie de Sibelius sur un texte suédois intitulé « Des mountains pas Mars non », Diamant sur la neige de Mars, qui raconte dans un style théâtral comment des cristaux de neige étincelants tombent amoureux du soleil et finissent par fondre sous son baiser brûlant. À suivre, Under Strandens Granar, sous les sapins de la plage de Sibelius, mélodie orchestrée par Aulis Salinen et interprétée par la mezzo-soprano Anne-Sophie Fonauteur et l'orchestre symphonique de la radio finlandaise, dirigé par Anu Lintu. Mais juste avant, nous écoutons En Svane, un cygne de Grieg, sur un poème d'Ibsen chanté par la soprano Marianne Beate Killent avec Nils Mortensen au piano.

deux extraits de Mare ja ennen poikansa, Mare et son fils, opéra opus 22 composé par le Finlandais Tauno Pilkkinen en 1943 et créé en 1945 à Helsinki. Cet opéra est basé sur le roman de la célèbre auteure finlandaise Aino Kallas, qui était connue pour combiner le folklore et le mysticisme dans ses œuvres. L'opéra est en trois actes et utilise une langue archaïque qui correspond au poids thématique de l'histoire. L'histoire se déroule pendant la nuit de Saint-Georges en 1343 et raconte un événement historique où les rebelles se sont cachés dans des sacs de grains pour infiltrer un château, mais ont été trahis par une vieille dame, ce qui a permis aux chevaliers teutoniques de réprimer la rébellion paysanne. Mare et son fils a été un point de percée pour le compositeur et a été suivi par 10 autres opéras, y compris Sudenmorsian, La mariée du loup, qui a connu un succès international. C'est une œuvre qui reflète la richesse de la culture finlandaise et qui continue d'être une pièce importante dans le répertoire lyrique finlandais. À présent, Olav Tryggvason, opus 50. Nous retrouvons donc le roi Olav Tryggvason dans une œuvre inachevée d'Edvard Grieg, composée de fragments d'opéra en trois scènes. Le librettiste en est Bjørn Stjernø Bjørnson, un célèbre poète et dramaturge norvégien. L'œuvre a été écrite entre 1873 et 1889, mais n'a jamais été complétée en tant qu'opéra entier. La scène 3 que nous allons écouter est particulièrement remarquable. Elle représente un moment de célébration. Dans cette scène, les personnages expriment leur joie et leur gratitude envers les dieux pour les événements heureux qui se sont produits. La musique de Grieg dans cette scène est caractérisée par son lyrisme et son utilisation de thèmes nationaux norvégiens, ce qui crée une atmosphère à la fois solennelle et exaltante. Bien que l'opéra n'ait jamais été terminé, les fragments existants, y compris la scène 3, ont été adaptés pour des performances en concert. Ces fragments offrent un aperçu de ce qui aurait pu être l'un des grands opéras nationaux norvégiens et ils continuent d'être appréciés pour leur beauté et leur importance historique dans le répertoire classique. Nous écoutons le disque de Nemeyer Vich chez Deutsche Grammophon.

À la suite de la troisième scène d'Olaf Tryggvason de Grieg dans l'interprétation du chœur d'hommes et de l'orchestre symphonique de Göteborg sous la direction de Neeme Järvi, avec les voix solistes Dekan Agegard, Randy Stene et Anne Gjevang, nous écoutions deux mélodies avec orchestre chantées par Birgit Nilsson, accompagnées par l'orchestre de l'Opéra de Vienne, dirigé par Bertil Bockstedt. La première, Skvel, soirée d'automne, opus 38, numéro 1, était de Sibelius. La seconde, Skuldmun, qui se traduit littéralement par la Vierge guerrière ou la femme bouclier, était de Ture Rungström et correspond plutôt bien, il faut le dire, à l'image brunhildienne que l'on garde de la Nilsson. Cette mélodie, composée en 41 par le Suédois, évoque, comme le dit le titre, l'image d'une femme forte et courageuse, prête à défendre son peuple. De par son orchestration, cette partition est imprégnée d'une atmosphère nordique et mystique, typique du style de Rungström, lequel mourut à l'âge de 62 ans en 47. Après cette heure de musique qui faisait la part belle aux pays scandinaves, mais aussi à la Finlande, qui y trouvait bonne place, voici une heure consacrée à nos amis anglais. Nous partons donc en Albion avec pour débuter un extrait de l'Oratorio d'Elgar, The Kingdom, le royaume, plus précisément la fin de la première des cinq parties structurant cette œuvre composée en 1906 et dans laquelle Elgar donne une suite aux faits narrés dans son oratorio précédent, The Apostles, en faisant vivre les apôtres durant les premiers jours de l'Église, les montrant en hommes normaux. Nous écoutons la version gravée à la fin des années 60 par Sir Adrian Bolt, à la tête du London Philharmonic Choir et du London Philharmonic Orchestra, en compagnie des solistes Margaret Price en Vierge Marie, Yvonne Minton en Marie-Madeleine, Alexander Young en Saint-Jean et surtout, pour ce qui nous concerne, John Shirley Quirk, que nous écoutons tout de suite, en Saint-Pierre.

à la suite de l'extrait de l'oratorio d'Elgar, The Kingdom, dans la version de Sir Adrian Boult, nous écoutions un extrait de Troilus and Cressida, opéra en trois actes composé par William Walton sur un livret de Christopher Hassall d'après Shakespeare, créé en 1941 et dont l'histoire se concentre sur la tragique romance entre Troilus, fils du roi de Troie, et Cressida, fille d'un prêtre défroqué. L'air « Dear child, you need a little comfort »,« Cher enfant, tu as besoin d'un peu de réconfort » que nous écoutions, se trouve dans le premier acte de l'opéra. C'est un moment où le personnage de Pandorus, l'oncle de Cressida, tente de la réconforter, de la persuader de l'amour de Troilus. La musique de Walton pour cet air est lyrique et émotive, reflétant la tendresse et la complexité des sentiments des personnages. La version révisée de l'opéra qui comprend cet air a été enregistrée en 1977 avec Dame Jane Eyre Baker dans le rôle de Cressida, Richard Cassidy en Troilus et Gerald English dans le rôle de Pandorus sous la direction de Lawrence Foster à la tête de l'orchestre de l'Opéra Royal de Covent Garden. Restons dans l'univers de l'opéra britannique, mais en mode léger, avec deux airs des compères Arthur et Sullivan tirés des Pirates de Penzance et de The Mikado, entrecoupés par un extrait de Satanella, opéra de Michael William Balfe, créé en 1858 à Covent Garden. L'histoire de Satanella s'inspire de la tradition romantique avec des éléments de magie et de transformation typiques des opéras de cette époque.

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1: Nous étions dans le Japon fictif et exotique de l'opéra comique d'Arthur et Sullivan, The Mikado, créé en 1885, servant à moquer les institutions britanniques, plus précisément à l'acte 2 où le personnage de Mikado chante l'air à More Human Mikado, où il se présente comme un souverain juste et bienveillant, cherchant à adapter les punitions aux crimes de manière humoristique et ironique. Cet air est connu pour son humour pince sans rire et son commentaire social pointu. Nous écoutions ici le baryton basse Donald Adams dans le rôle de Mikado, lequel faisait partie de la compagnie d'opéra qui défendit ardemment le répertoire de Gilbert and Sullivan en Albion et à travers le monde durant plus d'un siècle, de 1870 à 1982, la célèbre Daily Cart Opera Company. L'enregistrement date de 1957. Sir William Walton a intitulé son opéra The Bear, l'ours, créé en 1967 en référence à la pièce éponyme d'Anton Tchekhov sur laquelle l'opéra est basé. La pièce de Tchekhov est une farce en un acte qui raconte l'histoire d'une veuve, Yelena Ivanovna Popova, et d'un propriétaire terrien, Grigory Stepanovich Smirnov, qui se disputent avant de tomber in extremis amoureux l'un de l'autre. Le titre « L'ours » fait allusion au comportement grossier et à l'attitude bourrue de Smirnov qui est comparé à un ours. L'opéra de Walton, sous-titré « Extravaganza », conserve l'humour et le caractère inattendu de la pièce originale, tout en ajoutant la dimension musicale distinctive de Walton.
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La fin de l'opéra en un acte de Walton The Bear dans la version de James Lockhart à la tête de l'English Chamber Orchestra. Popova y est incarnée par la mezzo-soprano Monica Sinclair, Smirnov par le baryton John Shaw et Luca, le serviteur, par la basse Norman Lumsden. Concluons notre périple en Albion avec la fin du premier acte de l'opéra Gloriana de Benjamin Britten, commandé pour le couronnement de la reine Elisabeth II et créé en 1953, se caractérisant là aussi par une tension dramatique entre les personnages principaux, notamment entre la reine Elisabeth Ier et Robert Devereux, le comte d'Essex. L'acte 1 se termine sur une note de réconciliation après une série de conflits, symbolisés par le duo « Happy where he could finish forth his fate », heureux où il pourrait finir son destin. Cette scène illustre la complexité des relations entre la reine, la soprano Joséphine Barstow, et Essex, le ténor Philip Langridge, mêlant amour, pouvoir et trahison, des thèmes chers à Britten. La musique de cette partie de l'opéra intègre des éléments modernes tout en faisant écho à l'époque élisabéthaine. La prière de la reine qui conclut le premier acte est un moment de réflexion intime et puissant, révélant sa solitude face au pouvoir. La musique de Britten, sous la direction précise et passionnée de Sir Charles McGrath, souligne la sensibilité des scènes d'intimité et la grandeur des moments plus publics comme les scènes de foule et les danses de cour.

Il est assez rare qu'on entende la musique de François-Joseph Gossec, mais voilà, l'extrait de son opéra Le Triomphe de la République introduit ce programme musical où apparaissent les citoyens et les citoyennes de nombreux pays et d'horizons divers aussi. Par contre, le présent extrait est clairement orienté et n'oublions pas que Gossec a été nommé le compositeur officiel de la Révolution française. Mais dans la suite, et vous l'entendrez sans doute, la seule chose qui unit les citoyens ici présents est la musique, le chant et l'amour de la scène. Et nous commençons par l'air de Glover, chanté par le baryton Gabriel Baquier. Son personnage souhaite au bon citoyen en sommeil, on espère tranquille et sans cauchemar. C'est un extrait de La jolie fille de Perth de Georges Bizet, enregistré entre le 1er et le 8 mars 1985, Salva Graham à Paris. Le chœur de Radio France et le nouvel orchestre philharmonique ont été dirigés par Georges Prêtre.

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Après ces extraits de l'histoire un peu plus dramatique de la France, que Meyerbeer a traité dans son opéra Les Huguenots, et où on a entendu la soprano Martina Arroyo dans le rôle de Valentine, ainsi que la basse Nicola Giuseleff chantant le Marcel, je vous propose de faire quelques allers-retours à l'Est, là où on remplace volontiers le terme citoyen par un autre, celui de l'habitant, et par exemple souvent utilisé. C'est le monde à moitié onirique dans lequel le bien et le mal est clairement défini. Le monde que nous montre l'ancien officier de la marine, Rimsky-Korsakov, dans son opéra Sadko, et qu'on peut entrevoir aussi dans Ivanhoé, le pastiche de Gioachino Rossini. Un grand succès d'ailleurs du compositeur et de son œuvre, bien sûr, dans toute l'Europe à l'époque. Mais maintenant, place au roi des mers, un dénommé océan incarné dans l'opéra Sadko par la basse Ivan Petrov, accompagné par l'orchestre du Bolchoï sous la baguette de Vassili Nebolsine.

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0: C'était quelques extraits d'Ivanhoé, une cantate de Camille Saint-Saëns composée en 1864. Et vous l'avez écouté dans un enregistrement réalisé en 2010, salle Reine-Elisabeth par l'Orchestre de Flandre, l'Orchestre de Bruxelles et le chœur de la Radio Flamande. Tous ces musiciens ont été dirigés par Hervé Niquet. Avant, c'était l'ouverture d'Ivan Soussanin ou La vie pour le tsar, un titre très éloquent en tout temps dans certains pays, de Mikhaïl Glinka.
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0: Et par la suite, nous continuons nous déplacer musicalement de l'est à l'ouest en écoutant la voix du ténor Anton Grigoriev dans le rôle d'officier de police dans Boris Godounov, opéra de Moussorgski enregistré à Moscou en 1962 et passé par une digitalisation et d'autres mastering éliminant le bruit bien entendu. Le label Melodia a ainsi amélioré nombreuses de cette capture historique. Dans celle-ci, le chœur et l'orchestre du théâtre du Bolchoï a été dirigé par Alexandre Melik Pachaïev. Et après, c'est la soprano Barbara Bonnet en Thérèse ou Cartomar ancienne qu'on écoutera avec la voix du ténor Jean-Paul Fauchécourt dans le rôle de Marie de Thérèse, ainsi que le baryton Wolfgang Holzmeier dans celui du gendarme, tous dans l'opéra bouffe en deux actes du Francis Poulenc, Les Mamelles de Tirésias. Et dans les extraits de la fin de cette histoire, on s'adresse d'abord au chaste citoyen de Zanzibar avant d'affirmer qu'il faut s'aimer. Et oui, c'est une émotion positive.

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1: J'ai oublié de vous préciser que dans l'opéra de Francis Poulenc précédent, capté en septembre 1996 au Japon, l'orchestre Saito Kinen a été dirigé par Seiji Ozawa. Mais maintenant passons à une époque différente, celle du baroque, avec les Indes galantes de Jean-Philippe Rameau, et puis vient la musique de Gaetano Donizetti, dont l'œuvre marque la naissance de la musique romantique. C'est également le terrain vocal sur lequel la soprano libano-canadienne Joyce El-Khoury a été la plus visible, et on peut

parler des opéras de Puccini, de Verdi, de Massenet et de Dvořák, mais aussi d'opérettes de Johann Strauss, de Fledermaus, de La Chauve-souris par exemple, où elle incarnait le personnage de Rosalinde. Cette œuvre a été donnée en 2015 à l'Opéra de Vancouver. Disons que la chanteuse a frôlé également le répertoire vocal du XXe siècle, plus ou moins tonal par le moment, dans l'opéra Emmeline de Tobias Picker, dans lequel elle a chanté le rôle-titre d'Emmeline. Et après, nous arrivons aux extraits de Martyr de Donizetti, tirés du premier acte de l'œuvre, entouré, il est vrai, par la musique de Rameau dans ce programme musical, où le chœur peuplant une partie du quatrième acte commence par rassurer les habitants fortunés des bords de la Seine.

0: Les habitants fortunés feront mieux de se rassurer et croire à la parole de Pollux. Cet extrait s'intitule « Fuyez, fuyez, ombre légère ». La capture, avec ce bon conseil, a été réalisée à Londres en 1982 par le baryton Philip Huttenlocher, secondé par les ténors Peter Jeffries en castor et Brian Parsons en mercure. Dans cette version révisée du 1754, l'orchestre English Baroque Festival Baroque Orchestra a été placé sous la direction de Charles Farncombe.
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0: Sullivan, Schreker, Wagner et Ponchielli, quatre musiciens du 19e et du 20e siècle, ils ont tous connu le succès de leurs pièces, mais l'adversité aussi, matérielle chez certains ou autres, comme une farouche opposition à leurs œuvres par exemple. C'était le cas de Schreker qui, après la création simultanée en mars 1913 à Francfort et à Vienne de son opéra Le Carillon et la Princesse, a vu se dresser une critique ou plutôt un critique qui rassemblait toute l'opposition à cet opéra et a crié au scandale. C'était Julius Korngold, le père de l'autre, et il est bien de savoir que quelque temps avant, il a dû quitter Brno, une ville culturelle de l'Empire austro-hongrois à l'époque, pour les mêmes raisons, c'est-à-dire une critique virulente et orientée pour favoriser son propre fils. Mais bon, il y avait du positif aussi chez Korngold, qui a défendu l'œuvre musicale de Gustav Mahler, par exemple, le compositeur qui avait du mal à percer à l'époque. Mais profitant de cette promenade musicale pour entendre quelques belles voix, comme celle de la soprano Julia Henning, incarnant la princesse dans l'opéra de Schreker, captée en 2003 en Allemagne avec le chœur de l'opéra de Kiel et l'orchestre de la même ville dirigé par Ulrich Winfür. Mais au début, ce sont les membres du chœur d'Adrian Partington Singers qui accompagneront, en jouant et en chantant les condamnés, le baryton Neil Davis qui chante le rôle du roi Richard Cœur de Lyon dans l'opéra de Ivanhoe d'Arthur Sullivan. Une œuvre romantique en trois actes, comme le disent le titre, basée sur le livret du Julian Sturges, inspiré par le roman de Sir Walter Scott. Et tout cela avant que ne vienne un baryton, ou plutôt un baryténor, en reprenant le titre de son disque de profil sorti en 2021, un chanteur américain, Michael Spires. Il arrive accompagné par l'Orchestre Philharmonique de Strasbourg, avec un air tiré du Lohengrin de Wagner.

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1: C'était les voix de la soprano Maria Callas et du ténor italien Pier Miranda Ferraro, qui incarnait le personnage de la Gioconda et Enzo dans l'opéra en quatre actes de Ponchielli intitulé justement La Gioconda. On a entendu également les voix lointaines appartenant au baryton Aldo Bifi et au ténor.

accompagné par l'orchestre de la Volksoper de la capitale autrichienne, dirigé par Wilhelm Leubner, nous propose de passer un bref moment à la kermesse, un extrait tiré de l'opéra Faust de Charles Gounod. Et après, il y aura quelques belles voix qui seront à l'honneur, des solistes qui ont participé à l'enregistrement du Filtre, l'opéra en deux actes d'Aubert, créé en 1831 à Paris. Mais la capture de cette œuvre a eu lieu en Allemagne en 2021 avec le chœur et orchestre philharmonique de Cracovie. Et les chanteurs en question y excellent tous dans un numéro d'ensemble où on entendra le ténor Patrick Abongo, le baryton Emmanuel Franco, la basse Eugenio Di Lieto et les sopranos Luisa Fatiol et Adina Vilicki. Et après, une chanteuse de la même tessiture, Gabrielle Filippone, avec le ténor Philippe Talbot, chante un duo de Marina et Dimitri dans l'opéra Dimitri de Victorin de Jancière, avec le chœur et orchestre philharmonique de Bruxelles, dirigé par Hervé Niquet. Dans la suite, on entendra aussi le ténor Placido Domingo en tant que Bénédicte dans l'opéra Béatrice et Bénédicte de Berlioz et un trio tiré du même œuvre chanté par Yelena Kotrubas, les mezzo-soprano Nadine Denise et Yvonne Menton. Yelena Kotrubas a campé le rôle-titre de cette capture du dernier opéra de Berlioz avec le chœur et orchestre de Paris mené par Daniel Barenboim.

0: C'était un duo du Bois Guilbert et Rebecca, extrait de la cantate Ivan Noé de Camille Saint-Saëns, écrite en 1864. Le rôle du geôlier et de la prisonnière ont été incarnés dans cette capture de 2010 par le baryton Pierre-Yves Pruvot et la mezzo-soprano Marina Delisso. Ils étaient accompagnés par le chœur de Radio Flamande et par l'Orchestre Philharmonique de Bruxelles, dirigé par Hervé Niquet. Et avant, c'était un bref détour vers la période baroque avec la musique de François Francoeur, François Rebel et André Cardinal des Touches. C'est le même chef, Hervé Niquet, qui était à la tête du concert spirituel en dirigeant le Chœur des Bergers qui fait partie de l'opéra Carlioé de Destouche. Juste avant, toujours dans le baroque, vous avez entendu la voix de la soprano Marie Perbos chantant un air tiré de Scandenberg. Elle a incarné le personnage de l'amour dans cette tragédie en cinq actes qui parle d'un héros national albanais, Georges Castriotti. L'Orchestre Royal de l'Opéra de Versailles, qui accompagnait la chanteuse, a été placé sous la direction de Gaëtan Jarry.
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0: La dernière partie de ce programme est consacrée aux œuvres du 19e et du 20e siècle. Et j'exagère que très légèrement, car l'opéra comique en trois actes « Les deux journées » de Luigi Cherubini, qui était écrite au 18e siècle, certes, a vu le jour lors de sa création, qui a lieu le 16 janvier 1800, et là, on était au 19e siècle déjà. La chanson d'Antonio, interprétée ici par le ténor Étienne Lécroix, est en même temps le premier des deux airs d'opéra de cette dernière séquence musicale. Autrement, je vous propose d'entendre les morceaux tirés des ballets et un numéro du chœur célèbre, celui des esclaves tiré de l'opéra Nabucco de Verdi. C'est le chœur de Staatsoper de Vienne avec Wilhelm Leubner au pupitre du chef d'orchestre et ce n'est pas le seul numéro qu'il dirige sur ce disque sorti en plusieurs reprises d'ailleurs, celle-ci date du 1988. Et comme je l'ai dit, nous commençons avec un ballet, Hear Ye, Hear Ye, qu'on peut traduire en français comme Oye, Oye, et qui est écrit en 1934 par le musicien américain Aaron Copland. S'en suivent un numéro, Apollon Musaget, un ballet néoclassique composé par Igor Stravinsky entre 1927 et 1929. C'est une version de l'année 1947 que dirige Antal Dorati à la tête de l'Orchestre Symphonique de Détroit. Je ne vous présente pas le ballet de Tchaïkovski qui va suivre, la belle Le Bois dormant, sorti sur un disque en 2017, une très belle version de Vladimir Yurovsky et de l'Orchestre d'État de la Russie, portant le nom du chef mythique Yevgeny Svetlanov. Un autre conte, celui du Cendrillon, a été raconté par Serge Prokofiev dans son ballet en trois actes, qui est interprété ici par l'Orchestre de la Radio-Télévision du RSS, mené par Gennady Rojdestvensky.

aujourd'hui, avec une soprano que l'on oublie assez injustement, quelque part vocalement entre une Renata Tebaldi et une Maria Callas. J'ai nommé le rossignol barcelonais la superbe Montserrat Caballé, qui comptait au nombre de ses fans absolus un certain Freddie Mercury, âme vibrante du groupe Queen, qui produira en 1987 un album entier à sa gloire, album où lui, qui n'était pas étranger aux techniques vocales de l'opéra, bien au contraire, réalise un rêve, chanter à ses côtés.

Duo de grandes voix sur votre web radio signée France Musique avec Montserrat Caballé, ici aux côtés de la légende Luciano Pavarotti. Luciano Pavarotti et son timbre unique et pénétrant. N'oublions pas la mezzo Agnès Balza dans cet extrait d'Andrea Chénier de Giordano qui s'inspire de la vie du poète français guillotiné pendant la Révolution française. L'univers de l'opéra vériste n'était pas le cœur du répertoire de Caballé, mais puisque nous y sommes, et après Andrea Chénier, voici l'occasion d'entendre qu'elle pouvait aussi y exceller dans l'opéra demeuré le plus célèbre de Ponchielli, La Gioconda.

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les dernières et flamboyantes traces du bel canto chez Verdi avec Louisa Miller. Et qui mieux que Montserrat Caballé pouvait les faire vibrer subtilement. Louisa Miller, où un père s'oppose à l'amour de son fils envers ladite Louisa pour des raisons de convenance bourgeoise, un reflet de ce que Verdi a lui-même connu dans sa vie, se brouillant définitivement avec son propre père lorsqu'il choisit de vivre avec la cantatrice Giuseppina Strepponi. Les grandes voix sur France Musique et sur l'appli Radio France avec la soprano Montserrat Caballé et le répertoire où elle fut totalement unique, celui du bel canto, avec à suivre un extrait du Lucrezia Borgia de Donizetti, opéra où elle fit ses débuts au Carnegie Hall en remplaçant au pied levé celle qui resterait sa grande amie Marilyn Horn. Et ce fut une véritable sensation. Par exemple, pour le New York Times, ébahi qui titra presque laconiquement « Callas plus Tebaldi égale Caballé ».

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1: Troisième opéra d'un Bellini âgé d'à peine 26 ans, Il Pirata évoque le conflit. Nous sommes au XIIIe siècle, entre Manfred, fils naturel de l'empereur Frédéric II, et Charles d'Anjou qui finit par l'emporter. Imogène et Gualtiero, que nous allons écouter à suivre dans leur magnifique duo du second acte, étaient malheureusement partisans du perdant et Imogène, chantée par notre grande voix du jour, Montserrat Caballé, se retrouve obligée d'épouser un partisan de Charles d'Anjou alors que Gualtiero a dû s'enfuir en mer et épouser lui le destin de la piraterie.

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1: Alors nous y voilà, avec là, maintenant, un sommet de la carrière de notre grande voix du jour sur France Musique et sur l'appli Radio France, la superbe Montserrat Caballé, un air si fameux que je renonce à vous l'annoncer et qui avait fait la gloire de la Divina avant elle, Maria Callas, qui malgré sa renommée n'éclipse pas dans le temps le joyau vocal à suivre, un privilège pour nos oreilles, merveilleux de par sa couleur, de par l'onctuosité de son timbre, ses sonorités en clair-obscur, son velouté, son volume aussi, et surtout, son incroyable facilité.

The Golden Boy, une chanson enregistrée le 1er décembre 1987 et un tube de l'album Barcelona, déclaration d'amour de Freddie Mercury à Montserrat Caballé. Ici avec le magnifique chœur de gospel constitué de Madeline Bell, Dennis Bishop, Lance Ellington, Miriam Stockley, Peter Straker, Mark Williamson et de Carol Woods. Et un univers venu de la pop, mais qui n'est pas sans rappeler certaines inflexions vocales venues, elles, de la musique d'un Giacomo Puccini, dont je vous propose à suivre un duo de légende avec la Liu de Caballé et le Calaf de Pavarotti, tiré de son dernier opéra, le dernier opéra de Puccini, Turandot, qui rappelle un épisode tragique de sa vie à lui, en 1909, quand sa domestique se suicide par empoisonnement après avoir été accusée d'entretenir une liaison avec lui. Il semblerait que ce soit bien plutôt la sœur de cette domestique qui ait eu une relation avec Puccini et que la domestique, qui servait de médiatrice, se suicida pour ne pas trahir le secret, tout comme Liu à l'acte 3 de Turandot.

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2: Fascinante voix diphonique du mongol Batu Bagen qui s'accompagne à la vielle Herou, ici en compagnie de Weiwei Tan. Fascinante et épique Asie vocale rendue par le chef et compositeur américain d'origine chinoise Tan Dun, lui aussi inspiré entre autres par le lyrisme puccinien, et cela tombe bien pour nos grandes voix sur France Musique et sur l'appli Radio France. Et après celle de Batu Bagen, retour à la voix lyrique et à Turandot de Puccini, donc, avec là encore un air célébrissime et enregistré récemment par le jeune ténor américain d'origine chilienne, Jonathan Tettelman.

les grandes voix sur France Musique et sur l'appli Radio France ne pouvaient pas ne pas rendre hommage à un phénomène de la scène lyrique actuelle, le ténor Michael Spiers, aux capacités étonnantes de virtuosité et d'aigu, comme on le voit chez Rossini dans cette Missa di Gloria au ton si particulier pour une messe, mais aussi dans le rôle de Figaro, traditionnellement dévolu à un baryton, mais dont Spiers, le ténor, chante le fameux et cartoonesque, aspect qu'il joue fort bien d'ailleurs, le fameux Largo al factotum du barbier de Séville, dans un album récital qui s'intitule tout simplement « Baryténor », tant Spiers semble pouvoir couvrir ses deux registres dans le bel canto et tout ce qui l'a précédé dans l'histoire de l'opéra.

Rossini et sa redécouverte dans les années 1970 avec une interprète incontournable dans cette résurrection. J'ai nommé Montserrat Caballé et son étonnante et sensuelle agilité vocale qui ont fait des merveilles dans cette époque d'or aussi pour les enregistrements d'opéra. Rossini est la plus méconnue de ses grandes œuvres comiques où les ensembles comme ce quatuor sont admirables, le Turc en Italie. Autre gorgée à suivre sur France Musique et sur l'appli Radio France de l'album enregistré par deux grandes voix au style pourtant si différent, Montserrat Caballé donc, et Freddie Mercury, cette fois dans un registre étonnamment proche de la musique de Serge Rachmaninoff.

Après À l'écho, opéra, mais oui, opéra de Serge Rachmaninoff, et il en composa plusieurs qui plus est, lui qui est bien plus connu aujourd'hui pour ses œuvres destinées au piano et notamment pour ses concertos. Après À l'écho, donc, cette berceuse de Moussorgski, compositeur fétiche du grand baryton russe Sergei Leiferkus, qui chantait également le rôle d'À l'écho. Et retour vers notre grande voix du jour sur France Musique et sur l'appli Radio France. Et retour vers l'Italie de Verdi et de son complice musical des derniers temps, Arrigo Boito, compositeur lui-même, et notamment de ce sublime instant dans son opéra Méphistophélé. L'occasion, aux côtés de Montserrat Caballé, de rendre hommage à la grande voix de son compatriote, Placido Domingo.

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Ensueño, enchantement en français, celui de la voix de Montserrat Caballé pour Freddie Mercury qui composa ce thème pour elle, qui à son tour en imagina les paroles dans le fameux album Barcelona, où fusionnent deux univers qui bien souvent se toisent, celui de l'opéra et celui de la musique populaire. Tous deux à même d'enchanter les publics, comme ce fut le cas au XIXe siècle. Alors place au répertoire espagnol maintenant sur France Musique et sur l'appli Radio France, au répertoire espagnol et catalan pour commencer avec cette chanson d'Antoni Parera Fons, par ailleurs compositeur de l'hymne des Jeux Olympiques à Barcelone en 1992.

Tus ojillos negros, tes petits yeux noirs, et l'inspiration andalouse du jeune Manuel de Falla à même de révéler la merveilleuse complicité de la grande voix que fut Montserrat Caballé et du pianiste Miguel Zanetti, que nous retrouvons tous deux dans cet air de Donizetti à l'inspiration gitane, si ce n'est andalouse.

Comment ne pas refermer cet hommage à Montserrat Caballé par le duo final magnifique en tout point, duo final d'Aïda de Verdi, partagé avec son compatriote Placido Domingo pour ce disque paru en 1974 sous la direction vibrante de Ricardo Muti. Montserrat Caballé aux plus de 80 rôles à l'opéra, du baroque jusqu'au Chevalier à la Rose, et que résonne longtemps sa superbe voix sur France Musique et sur l'appli Radio France.

C'est avec la chanson « When Budapest Was Young » de l'Autrichien Wilhelm Gross, chantée par Cynthia Clary, parue en 1997 au sein de l'album « Africa Songs » dans la collection Interprete Musik du label Decca, que nous entrons dans ce nouveau chapitre consacré à la musique estampillée dégénérée par la dictature culturelle nazie, à la musique interdite par le Troisième Reich. L'opéra d'Erich Wolfgang Korngold, Das Wunder der Eliane, le miracle d'Eliane, par son écriture opulente, son érotisme omniprésent, sa portée épique, annonçait déjà en 1927 les futures bandes originales de films hollywoodiens du compositeur. Ce dernier le considérait comme son chef-d'œuvre et on peut le préférer aussi, subjectivement parlant ou arguant d'arguments mettant en valeur son lyrisme profond, à Die Totenstadt, plus connu. Das Wunder der Eliane est avec Joni spielt auf de Krenek, qui lui est parfaitement contemporain, le premier opéra à avoir lancé la collection Interprete Musik de Decca en 1993. Lors de la conférence de presse du lancement de la collection, le journaliste et producteur Philippe Morin, dit le docteur, car médecin sous une autre casquette, avait interpellé le directeur de Decca à l'époque, Gilles de la Tronchette, dans un bel esprit de provocation, lui faisant remarquer que Decca avait beau jeu de faire la part belle à ce répertoire injustement écarté par les nazis, et dans le même temps d'éditer de régulières versions des Carmina Burana de Karl Orff, sympathisant nazi notoire. Ce à quoi il lui fut répondu en gros et dans un climat d'échange très convivial que tous les artistes avaient leur place, qu'il fallait différencier auteur et œuvre, pas si simple. En gros, la conclusion commune fut tout de même celle-ci, ne déboulonnons pas les statues, au contraire, laissons-les en place, elles nous permettent de faire acte de pédagogie auprès des jeunes générations. Nous écoutons le troisième et dernier acte de l'opéra Das Wunder der Eliane de Korngold dans la version de la collection Interprete Musik avec le chœur de la radio de Berlin, l'orchestre radio-symphonique de Berlin, sous la direction de John Mauseri et avec dans le rôle-titre la soprano Anna Tomowa-Sintoff.

0: Nous écoutions le troisième acte de l'opéra d'Erich Wolfgang Korngold, Das Wunder der Eliane, le miracle d'Eliane, avec aux côtés de la soprano Anna Tomowa Sintoff dans le rôle d'Eliane, les chanteurs Hartmut Welker dans le rôle du monarque, John David Dehan dans celui de l'étranger, Reinhild Runkel dans le rôle de la messagère, René Pape dans le rôle du geôlier, Nikolai Gedda dans celui du juge porte-glaive ou bien encore Martin Petzold dans le rôle du jeune homme. Un ouvrage composé au début des années 20 sur un livret de Hans Müller d'après un mystère de Hans Kaltenecker et créé le 7 octobre 1927 au Stadttheater de Hambourg, deux semaines plus tard à Vienne. L'histoire voudra que le Johann Spielhof de Krenek vole la vedette à l'opéra de Korngold au grand désespoir de ce dernier qui se reportera sur la musique de chambre. Korngold ne mourra pas dans les camps de la mort, il fuira le nazisme à temps et connaîtra une seconde carrière éblouissante à Hollywood, travaillant de concert avec notamment le réalisateur Michael Curtis, dont les plus célèbres collaborations sont celles de films virevoltants avec Errol Flynn en tête d'affiche, tels Captain Blood, Les aventures de Robin des Bois ou bien encore L'Aigle des Mers. Pourtant, Korngold restera profondément nostalgique de sa première carrière européenne, une période créatrice d'une richesse exemplaire qu'il faut sans cesse redécouvrir au-delà de ses seuls opéras ou de son célébrissime concerto pour violon et orchestre.
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2: Poursuivons notre périple au sein de la collection Entartet Musik du label DECA. Les nazis, face à un ouvrage comme Das gewaltige Anrei, le cocu magnifique, avaient de multiples angles de censure. Le fait que le compositeur Berthold Goldschmidt était juif étant le tout premier, mais le livret présentait un contenu totalement décadent aux yeux du ministère de la propagande tenu par Goebbels. Sur ce point précis de la morale, les nazis cependant n'inventaient rien. L'œuvre d'origine, la pièce du Belge Fernand Crommelinck, le cocu magnifique, à partir de laquelle fut écrit le livret de l'opéra de Goldschmidt, connut la gloire dans toute l'Europe en 1920, mais déclencha d'immenses et nombreux scandales du fait de son sujet sulfureux. Goldschmidt adapta donc en opéra la pièce de Crommelinck avec la bénédiction de ce dernier et composa son œuvre en 9 mois, mettant un point final à la partition en juin 1930. Si le chef-d'œuvre de Goldschmidt fut retiré peu de temps après sa création, en février 1932, l'homme eut le temps d'être reconnu par les siens et par la presse spécialisée en tant qu'immense talent en devenir. Mais la création berlinoise de l'œuvre, qui devait avoir lieu en 1933, sera annulée, les nazis étant au pouvoir. Goldschmidt, à l'instar de Korngold, ne périra pas dans les camps de la mort, contrairement à d'autres moins chanceux comme Hans Krajá, Gideon Klein, Pavel Haas ou bien encore Victor Ullmann. Il vivra suffisamment longtemps pour prendre sa revanche et voir, 60 ans après l'avortement berlinois, son opéra créé à la Philharmonie de Berlin et fêté à sa juste mesure, à savoir comme un chef-d'œuvre qui n'aurait jamais dû quitter le répertoire. Il collaborera même à l'enregistrement, dont nous allons écouter le troisième et dernier acte. Le cocu magnifique, c'est l'histoire tragicomique de Bruno, qui, marié à la belle Stella, souffre d'une jalousie maladive. Ne réussissant pas à trouver la paix, il lui propose un contrat ressemblant étrangement à celui de la Vénus à la fourrure de Zahar Mazor, qui consiste en ces simples mots « Pour ne plus douter de ta fidélité, que je sois certain de ton infidélité ». Le rôle de Bruno est chanté par Robert Wörle, celui de Stella par Roberta Alexander, enfin celui de l'amant Petrus par Michael Krauss.

0: Le troisième acte de l'opéra Das Gewaltigen Reich, le cocu magnifique de Bertolt Goldschmidt avec Roberta Alexander, Robert Wörle, Michael Krauss, Claudio Ottelli et Hélène Laurence, le chœur de la radio de Berlin, l'orchestre symphonique allemand de Berlin, tout ce petit monde dirigé par Lothar Zagrosek.
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0: Après la tragicomédie de Goldschmidt, voici celle du tchèque Erwin Schulhoff, Flammen, relecture flamboyante du mythe de Don Juan sur un livret de Karel Josef Beneš, composé entre 1927 et 1929 et créé dans une version tronquée à Brno en 1932. La partition ne connaîtra pas les honneurs d'une véritable création, empêchée par le nazisme en place, et attendra au purgatoire à l'instar du cocu magnifique de Goldschmidt durant une soixantaine d'années avant d'être redécouverte à Berlin en 1994. L'œuvre est composée de nombreux tableaux métaphoriques et traite de la morbidité du désir tout-puissant du personnage principal, mais également de celui de ses nombreuses conquêtes ou aspirantes. Un personnage retient particulièrement l'attention, celui de la morte, la mort, qui est là pour empêcher Don Juan de se laisser aller au souvenir de ses anciennes amours, un personnage fortement antagoniste et exclusif, mais qui n'arrivera néanmoins pas à emporter Don Juan, ce dernier étant ici condamné à la jeunesse éternelle, tel un Faust maudit. Le personnage de Marguerite est d'ailleurs de la partie. L'œuvre, au cadre psychanalytique puissant, présente une orchestration luxuriante restituée à merveille par l'Orchestre symphonique allemand de Berlin, dirigé par John Mauseri. Nous écoutons le dernier quart de l'opéra où interagissent Don Juan, incarné par le ténor Kurt Westi, La Morte, sous les traits de la mezzo Iris Vermilion, et le Chœur des Ombres, campé par le chœur de chambre du RIAS de Berlin, préparé par Markus Grieder.